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6: Eddy Piron, bonjour, bienvenue sur Radio Bonheur. Le CDHO, c'est un théâtre situé à Leuze-en-Hainaut. Il fait des trucs sympas. On vous parle régulièrement de ses spectacles. Et à partir du 26 juin, les 26, 27 et 28 juin, vous pourrez voir un spectacle intitulé « Mémoire d'une valise » d'Annick Bruyas. C'est l'histoire d'une vieille valise qui raconte son périple depuis l'Irlande en 1910, en passant par New York et Paris, les années folles, les deux guerres, les années 50 et 60 jusqu'à notre époque. Des souvenirs à la fois drôles et pathétiques. Au total, près d'une dizaine de comédiens autour de la valise. Le CDHO Théâtre est situé Grand Rue numéro 41 à Leuze-en-Hainaut. Vous voulez réserver votre place? Eh bien, vous appelez au 0493 029 429, 0493 029 429. Pour rappel, donc, ce théâtre est situé Grand Rue numéro 41 à Leuze-en-Hainaut. Que ferez-vous le samedi 6 juin à 18h30? Eh bien, vous serez bien sûr à Brugelette, à l'école Saint-Louis, qui est située rue Maurice Lelang à Brugelette. Alors là, se déroulera une épreuve intitulée les trios de Saint-Louis. C'est 10 km ensemble, c'est 3 fois rien. C'est une course en trio sur 3 tours de 3 km 300. Un premier tour tout seul, le deuxième tour à deux et le troisième tour à trois. C'est la seule course où tu commences seul et où tu finis en équipe. C'est ce qu'on nous fait savoir sur la petite affiche. Alors, vous voulez plus d'infos? Eh bien, vous allez sur le site de l'école, vous envoyez un mail à jogging@saintlouisbrugelette.be, jogging@saintlouisbrugelette.be.
7: Grande année pour la ville de Walcourt, elle célèbre son millénaire. De nombreuses activités sont proposées par le syndicat d'initiative et notamment une balade dans le village et à l'extérieur. Les explications de Julie, coordinatrice au sein du syndicat d'initiative de Walcourt.
8: Au départ de la Grand Place, vous partez pour un peu plus de 5 km dans le centre de Walcourt et dans les campagnes environnantes pour découvrir justement l'histoire de la ville et des petites anecdotes.
7: Vous voulez plus d'infos, n'hésitez pas à aller sur walcourt.be, walcourt.be.
6: Merci de nous avoir écoutés. À tout à l'heure.
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9: Bonjour à tous. En ce vendredi, nous fêtons les Igor ainsi que les Boniface. Le proverbe du jour : les riches ne peuvent acheter le privilège de mourir vieux. Les anniversaires nous arrivent avec les 78 ans de Luca Fridi de Pontacel, les 79 ans de Castellani Rita de Trasny, les 58 ans de mariage de Vos Lucien et Myriam Robin de Pontacel. Adrien de Mettel lui fête ses 58 ans.
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11: Bonjour à tous, Bélier, des rencontres inspirantes dynamisent votre travail. Une personne pourrait jouer un rôle clé et vous ouvrir des perspectives concrètes. Taureau, mettez vos finances à jour sans tarder. Ce petit effort vous apporte rapidement un vrai soulagement et plus de tranquillité aussi. Gémeaux, les échanges sont constructifs en couple. En solo, une rencontre liée au travail peut éveiller votre curiosité. À la machine à café, pourquoi pas. Cancer, Vos idées apportent de vraies améliorations. Elles sont bien perçues et renforcent votre créativité, votre crédibilité aussi au sein d'une équipe. Lion, vous avez besoin de ralentir le rythme et de vous recentrer sur ce qui vous tient vraiment à cœur. Vierge, vous êtes efficace, déterminée. Finaliser vos tâches avant le week-end vous procure une réelle satisfaction. Une tranquillité, surtout. Balance, un besoin de changement se confirme au travail. Formation, une nouvelle orientation, bref, vous êtes prêt à évoluer. Scorpion, votre situation financière s'améliore. Vous reprenez progressivement le contrôle, avec plus de confiance aussi. Sagittaire, prévoyez une journée agitée. En gardant votre calme, vous gérez les tensions avec une grande intelligence, finalement. Capricorne, la concurrence est stimulante. Vous restez solide et déterminé, ce qui vous permet de garder l'avantage. Verseau, évitez de trop ruminer certaines situations. Prendre du recul vous aidera à y voir plus clair, à très court terme. Poisson, vous vous sentez apaisé en couple, une nouvelle dynamique s'installe, plus douce, intense et rassurante. Je vous souhaite une excellente fin de semaine, à bientôt.
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5: Édith Piron, bonjour, c'est l'heure de s'informer sur Radio Bonheur. Vous voulez découvrir le monde de l'orchidée? Eh bien, les amis de l'orchidée de Montigny-le-Thiel vous fixent une fois par mois rendez-vous au foyer culturel. On y fait plein de choses. Les explications de Inge van Dorp, présidente du club.
6: Nous avons chaque fois un thème. Donc, on parle sur une espèce bien différente. Et comme ça, on apprend vraiment en toute simplicité comment on appréhende la culture de certaines choses. Et on a aussi alors la présentation des plantes de nos membres. Et nos membres sont vraiment des grands fans et des grands fous d'orchidées. Donc voilà, ils amènent, ils expliquent comment ils font la culture et comme ça on peut tous apprendre quelque chose.
5: Est-ce que ça peut se faire toute l'année? J'imagine qu'il y a une période où l'orchidée on ne peut pas la trouver.
6: Non, nous on travaille vraiment de janvier jusqu'en décembre et on a toujours des floraisons.
5: Vous voulez plus d'infos? Vous allez sur la page Facebook Les Amis de l'Orchidée Montigny ou alors vous appelez au 0479 23 66 86 0479 23 66 86. On file à Châtelet à la maison de repos et de soins Pierre Paulus qui est située rue de Pitié numéro 19 à Châtelet. Le 26 juin, il y aura une fête de l'amitié de 14h30 à 22h. Il y aura des stands culinaires. On pourra apprécier différentes cultures culinaires de l'italienne, de la tunisienne, de l'espagnole, de la polonaise, de l'africaine et même de la nourriture carolo. Il y aura un concert rock à 18h, à peu près 1h30 de concert et puis tout au long de la journée, on pourra aller à la rencontre d'artisans. C'est donc à la maison de repos et de soins Pierre Paulus, situé rue de Pitié numéro 19 à Châtelet. Jamais je n'aurais cru que je prononcerais un jour Tagada Pouette Pouette dans la Cressonnette. Eh bien, c'est le titre d'un événement qui aura lieu le 21 juin dès 12h30 dans le parc de Charleroi. En fait, c'est un événement musical qui nous permettra de découvrir des chanteurs du coin. Ce sera aussi la fête, hein. À partir de 12h30, apéro, bar, petite brochette. À 13h30, on pourra entendre Lino Chiezza qui propose de la rumba. À 15h, du folk wallon avec Trisine. Et à 16h30, Adrien Guyot qui proposera de la folk poésie. Donc, trois super concerts qui s'enchaînent. Alors, l'entrée est tout à fait gratuite, mais un chapeau sera là pour soutenir les cachets d'artistes. Vous avez une question, un doute sur le nom, notamment, de cet événement? Eh bien, pas de problème. Vous appelez au 0479-94-51-30, 0479-94-51-30. Une dernière fois pour la route, Tagada Pouette Pouette dans la Cressonnette, c'est le 21 juin, dès 12h30, au parc de Charleroi. Je vous souhaite une bonne journée.

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1: Bonjour à tous, en ce vendredi, nous fêtons les Igor ainsi que les Boniface. Le proverbe du jour, les riches ne peuvent acheter le privilège de mourir vieux. Les anniversaires nous arrivent avec les 78 ans de Luca Fridi de Pontacelle, les 79 ans de Castellani Rita de Trasny, les 58 ans de mariage de Vos Lucien et Myriam Robin de Pontacelle. Adrien de Mettel lui fête ses 58 ans.
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3: Bonjour à tous, Bélier, des rencontres inspirantes dynamisent votre travail. Une personne pourrait jouer un rôle clé et vous ouvrir des perspectives concrètes. Taureau, mettez vos finances à jour sans tarder. Ce petit effort vous apporte rapidement un vrai soulagement et plus de tranquillité aussi. Gémeaux, les échanges sont constructifs en couple. En solo, une rencontre liée au travail peut éveiller votre curiosité. À la machine à café, pourquoi pas. Cancer, vos idées apportent de vraies améliorations. Elles sont bien perçues et renforcent votre créativité, votre crédibilité aussi au sein d'une équipe. Lion, vous avez besoin de ralentir le rythme et de vous recentrer sur ce qui vous tient vraiment à cœur. Vierge, vous êtes efficace, déterminé. Finaliser vos tâches avant le week-end vous procure une réelle satisfaction. Une tranquillité, surtout. Balance, un besoin de changement se confirme au travail. Formation ou nouvelle orientation, bref, vous êtes prêt à évoluer. Scorpion, votre situation financière s'améliore. Vous reprenez progressivement le contrôle avec plus de confiance aussi. Sagittaire, prévoyez une journée agitée. En gardant votre calme, vous gérez les tensions avec une grande intelligence, finalement. Capricorne, la concurrence est stimulante. Vous restez solide et déterminé, ce qui vous permet de garder l'avantage. Verseau, évitez de trop ruminer certaines situations. Prendre du recul vous aidera à y voir plus clair, à très court terme. Poisson, vous vous sentez apaisé en couple, une nouvelle dynamique s'installe, plus douce, intense et rassurante. Je vous souhaite une excellente fin de semaine, à bientôt.
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7: Edi Piron, j'espère que vous allez bien. Bienvenue sur Radio Bonheur, c'est l'heure de s'informer. Le festival musical de Namur, c'est à partir du 26 juin jusqu'au 11 juillet, une 63e édition placée sous le signe du voyage. 15 concerts exploreront les liens entre les époques, les cultures et les styles musicaux, du baroque italien aux musiques du monde, en passant par le romantisme européen et la création contemporaine. Le festival musical de Namur réunira artistes internationaux, ensembles spécialisés et jeunes interprètes autour du thème embarquement pour un grand tour musical. Je vous rappelle que ça se passera à Namur à partir du 26 juin. Les journées des églises ouvertes, c'est les 6 et 7 juin, l'occasion de découvrir différentes églises de notre région. Eh bien, vous pourrez découvrir notamment l'église de l'Assomption, qui est une des plus belles de notre région. Elle est située rue de l'église à Farciennes. C'est une église chaleureuse et accueillante. Vous pourrez découvrir et assister à une visite guidée des orgues et du patrimoine en général. Vous pourrez aussi découvrir le côté burlesque d'un journal de curé de campagne et peut-être aussi assister à la projection du film Pepon et Don Camilla, où il y aura même un mini concert humoristique. C'est donc tout à fait gratuit. C'est le 6 juin à partir de 9h. Pas de réservation. On vous attend donc à la rue de l'église à Farciennes. Allez, je vais vous parler du bois de Colfontaine dans le Borinage. Le bois de Colfontaine fut au XIIIe siècle propriété conjointe du chapitre de Sainte-Foudru et de la famille de Fontaine, dont un des fils, Nicolas ou Collard de Fontaine, devint évêque de Cambrai, ce qui pourrait être l'origine du nom. Cette belle et légendaire forêt fait partie de l'actuelle forêt des Ardennes, qui reste un des vestiges de l'antique et imposante forêt charbonnière qui couvrait notre pays. C'est un véritable poumon du Borinage. C'est à découvrir quand vous voulez, tout au long de l'année, aussi bien en hiver qu'en été, qu'au printemps, qu'en automne. C'est chatoyant, c'est beau à voir et toutes ces informations que je vous ai données, eh bien, j'ai pu les collecter sur un superbe site que je vous invite à visiter, patrimoinedecolfontaine.be, patrimoinedecolfontaine.be. Edi Piron, je vous souhaite une bonne journée sur Radio Bonheur.

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1: Bonjour à tous, en ce vendredi, nous fêtons les Igor ainsi que les Boniface. Le proverbe du jour, les riches ne peuvent acheter le privilège de mourir vieux. Les anniversaires nous arrivent avec les 78 ans de Luca Freddy de Pontacel, les 79 ans de Castellani Rita de Trasny, les 58 ans de mariage de Vos Lucien et Myriam Robin de Pontacel. Adrien de Mettel lui fête ses 58 ans.
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3: Bonjour à tous, Bélier, des rencontres inspirantes dynamisent votre travail. Une personne pourrait jouer un rôle clé et vous ouvrir des perspectives concrètes. Taureau, mettez vos finances à jour sans tarder. Ce petit effort vous apporte rapidement un vrai soulagement et plus de tranquillité aussi. Gémeaux, les échanges sont constructifs en couple. En solo, une rencontre liée au travail peut éveiller votre curiosité. À la machine à café, pourquoi pas. Cancer. Vos idées apportent de vraies améliorations. Elles sont bien perçues et renforcent votre créativité, votre crédibilité aussi au sein d'une équipe. Lion, vous avez besoin de ralentir le rythme et de vous recentrer sur ce qui vous tient vraiment à cœur. Vierge, vous êtes efficace, déterminé. Finaliser vos tâches avant le week-end vous procure une réelle satisfaction. Une tranquillité, surtout. Balance, un besoin de changement se confirme au travail. Formation, nouvelle orientation, bref, vous êtes prêt à évoluer. Scorpion, votre situation financière s'améliore, vous reprenez progressivement le contrôle avec plus de confiance aussi. Sagittaire, prévoyez une journée agitée. Hein, en gardant votre calme, bah, vous gérez les tensions avec une grande intelligence, hein, finalement. Capricorne, la concurrence est stimulante, vous restez solide et déterminé, ce qui vous permet de garder l'avantage. Verseau, évitez de trop ruminer certaines situations. Prendre du recul vous aidera à y voir plus clair, à très court terme. Poisson, vous vous sentez apaisé en couple, une nouvelle dynamique s'installe, plus douce, intense et rassurante. Je vous souhaite une excellente fin de semaine, à bientôt.
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6: Bonjour à tous, BNP Paribas Fortis va miser sur l'intelligence artificielle et la numérisation de ses services ces prochaines années pour se passer de diverses fonctions. En limitant les recrutements entre autres, la banque précise vouloir faire l'économie de 1000 personnes dans les 3 prochaines années. Ceci afin de mener à bien son nouveau plan stratégique, un plan qui a été dévoilé ce lundi aux investisseurs. Le principal objectif de cette stratégie à moyen terme sera de renforcer sa position de leader sur le marché belge en investissant dans l'intelligence artificielle et le numérique. À ce jour, la banque compte 3 millions de clients numériques actifs et 40% de ses produits banque et assurance sont vendus en ligne. Elle ne compte pas s'arrêter en si bon chemin et le chatbot récemment lancé pour interagir avec les clients devrait passer à une cadence de 7 millions d'appels annuels d'ici 2028, ce qui devrait permettre de ne pas remplacer 180 personnes actives au sein du call center, selon le CEO Michael Anseux. L'intelligence artificielle pourra également être déployée pour l'obligation légale d'identification des clients. Sans l'intelligence artificielle, nous aurions besoin de 290 nouvelles personnes pour cette tâche, affirme Michael Anseux. En 3 ans de temps, l'intelligence artificielle devrait ainsi permettre à la banque de se passer de 1000 fonctions, soit 10% des effectifs actuels. Chaque année, un demi-millier de personnes quittent BNP Paribas Fortis, soit sur base volontaire, soit pour accéder à la pension. Ces postes ne feront pas automatiquement l'objet d'un remplacement, certaines tâches associées étant appelées à être automatisées via des solutions d'intelligence artificielle. Toutefois, la banque souhaite encore miser sur le capital humain et continuera à engager entre 300 et 400 personnes chaque année. La sous-traitance sera également accentuée après le transfert de 580 collaborateurs du service client vers une filiale belge de la société de consultance Accenture. Cette opération n'a pas été accueillie chaleureusement par les syndicats, mais Michael Anseux insiste sur le fait qu'il entend maintenir le dialogue avec les représentants du personnel. D'ailleurs, aucune grosse coupe dans les effectifs n'est prévue à moyen terme. Sur le plan financier, la banque espère poursuivre sur sa croissance annuelle moyenne des revenus de 9% ces prochaines années et vise une rentabilité des fonds propres normatifs à 22% en 2028 et 25% d'ici 2030. Une dizaine d'emplois vont être supprimés chez Dow Silicone Belgium à Senef. L'annonce a été faite par la direction lors d'un conseil d'entreprise qui s'est tenu ce mercredi. Cette décision s'inscrit dans le cadre d'une restructuration globale. La direction a abordé la restructuration du groupe en annonçant qu'une dizaine d'emplois seraient concernés, a indiqué Eric Peter, délégué FGTB, précisant que 450 personnes travaillent aujourd'hui sur le site de Senef. À l'heure actuelle, aucune précision n'a été donnée quant aux postes qui seraient concernés. Ce n'est pas la première restructuration dans le groupe. La direction avait annoncé à l'automne 2025 sa volonté de fermer sa filiale Polyol à Tertre. Le site employait 40 travailleurs. Par ailleurs, le groupe chimique américain Dow a décidé de supprimer 605 emplois aux Pays-Bas. L'entreprise en a informé ses employés et leurs représentants également ce mercredi. Cette mesure s'inscrit dans le cadre d'une restructuration mondiale annoncée en début d'année. Fait divers, un homme a été emmené à l'hôpital ce jeudi après une agression à l'arme blanche à Charleroi, a indiqué peu après 16h le parquet, confirmant une information publiée par plusieurs médias. La police de Charleroi est intervenue en début d'après-midi sur le boulevard Solvay à Charleroi. Un homme a été victime sur place d'une agression au couteau. Selon le parquet, les jours de la victime ne seraient pas en danger. L'autorité judiciaire a également ajouté que 2 suspects ont été interpellés et privés de liberté à la suite des faits. Ils seront prochainement entendus par les services de police. Ce vendredi, quelques ondées seront toujours possibles, principalement du centre à l'est du pays, mais la tendance sera à l'affirmation d'un temps sec. Le soleil ne sera pas pour autant de la partie. En effet, le ciel restera dominé par les masses nuageuses. Côté température, les maxima seront de 18 degrés. On referme ici ce bulletin d'info. Je vous souhaite une excellente journée. À notre écoute.

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1: Bonjour à tous, en ce vendredi, nous fêtons les Igor ainsi que les Boniface. Le proverbe du jour, les riches ne peuvent acheter le privilège de mourir vieux. Les anniversaires nous arrivent avec les 78 ans de Luca Freddy de Pontacel, les 79 ans de Castellani Rita de Trasny, les 58 ans de mariage de Vos Lucien et Myriam Robin de Pontacel, Adrien de Mettel lui fête ses 58 ans.
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3: Bonjour à tous, Bélier, des rencontres inspirantes dynamisent votre travail. Une personne pourrait jouer un rôle clé et vous ouvrir des perspectives concrètes. Taureau, mettez vos finances à jour sans tarder. Ce petit effort vous apporte rapidement un vrai soulagement et plus de tranquillité aussi. Gémeaux, les échanges sont constructifs en couple. En solo, une rencontre liée au travail peut éveiller votre curiosité. À la machine à café, pourquoi pas. Cancer. Vos idées apportent de vraies améliorations. Elles sont bien perçues et renforcent votre créativité, votre crédibilité aussi au sein d'une équipe. Lion, vous avez besoin de ralentir le rythme et de vous recentrer sur ce qui vous tient vraiment à cœur. Vierge, vous êtes efficace, déterminé. Finaliser vos tâches avant le week-end vous procure une réelle satisfaction. Une tranquillité, surtout. Balance, un besoin de changement se confirme au travail. Formation ou nouvelle orientation, bref, vous êtes prêt à évoluer. Scorpion, votre situation financière s'améliore. Vous reprenez progressivement le contrôle avec plus de confiance aussi. Sagittaire, prévoyez une journée agitée. En gardant votre calme, vous gérez les tensions avec une grande intelligence, finalement. Capricorne, la concurrence est stimulante. Vous restez solide et déterminé, ce qui vous permet de garder l'avantage. Verseau, évitez de trop ruminer certaines situations. Prendre du recul vous aidera à y voir plus clair, à très court terme. Poisson, vous vous sentez apaisé en couple, une nouvelle dynamique s'installe, plus douce, intense et rassurante. Je vous souhaite une excellente fin de semaine, à bientôt.
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5: Bonjour à tous. Malgré la contestation sociale, le plan d'économie dans l'enseignement a été définitivement validé par le Parlement de la Fédération Wallonie-Bruxelles. Un vote majorité contre opposition et après un débat marathon de 14 heures. Au centre d'une vive contestation sociale depuis plusieurs mois, ce plan prévoit notamment une augmentation de 10% de la charge horaire des enseignants du secondaire supérieur sans compensation salariale, un régime de congé maladie moins généreux pour les professeurs statutaires ou encore un resserrement du régime de fin de carrière des profs. Il ouvre aussi la voie au relèvement du Minerval à 1 194 € pour 58% des étudiants du supérieur dès la rentrée prochaine. Le vote est intervenu à l'issue d'une séance plénière marquée par de vifs échanges entre majorité et opposition, ainsi que plusieurs incidents, tant à l'intérieur qu'à l'extérieur de l'hémicycle. Pour exprimer leur opposition aux restrictions, plusieurs milliers de personnes, dont de nombreux jeunes, s'étaient rassemblés une bonne partie de la journée de jeudi sous les fenêtres du Parlement, défendues par un imposant dispositif policier. Plusieurs dégradations ont été constatées et la police a procédé à plusieurs interpellations. Les mesures adoptées s'inscrivent dans le vaste plan d'économie structurelle annoncé à l'automne dernier par le gouvernement pour réduire le déficit chronique de la Fédération Wallonie-Bruxelles. Il prévoit d'ici 2029 500 millions d'euros d'économies sur un budget global de 15 milliards d'euros environ. Le débat en plénière a longuement opposé les députés PS, PTB et Écolo à ceux de la majorité MR engagés. Les premiers ont dénoncé des mesures qui, selon eux, vont nuire à l'accessibilité de l'enseignement et entraîner de nombreuses pertes d'emplois dans les écoles. Tout en disant comprendre l'impopularité du plan, les seconds ont néanmoins mis en avant l'urgence à redresser les finances de la fédération pour en garantir la viabilité. Sans surprise, la majorité a rejeté l'ensemble des nombreux amendements déposés par l'opposition. Députés MR et engagés ont également décidé de ne pas attendre l'avis du Conseil d'État sur un amendement du PTB relatif au nouveau droit d'inscription dans l'enseignement supérieur. Devant les députés, la ministre présidente Elisabeth De Grace a répété que son gouvernement n'entendait plus prendre de nouvelles mesures d'économie jusqu'à la fin de la législature. Elle a aussi affiché son souhait de profiter de cette seconde moitié de la législature qui s'ouvre pour rétablir le dialogue avec les acteurs. À côté des mesures d'économie décriées, le décret programme prévoit également une série de nouvelles dépenses. Elles visent notamment à relever de 5% le salaire des futurs enseignants désormais formés en 4 années contre 3 précédemment. Les directeurs d'école bénéficieront aussi d'une revalorisation barémique, tandis que les enseignants en début et en fin de carrière bénéficieront d'une réduction de leur charge horaire de 2 périodes. Une dizaine d'emplois vont être supprimés chez Dow Silicon Belgium à Senef. L'annonce a été faite par la direction lors d'un conseil d'entreprise qui s'est tenu ce mercredi. Cette décision s'inscrit dans le cadre d'une restructuration globale. La direction a abordé la restructuration du groupe en annonçant qu'une dizaine d'emplois seraient concernés, a indiqué Eric Peter, délégué FGTB, précisant que 450 personnes travaillent aujourd'hui sur le site de Senef. À l'heure actuelle, aucune précision n'a été donnée quant aux postes qui seraient concernés. Ce n'est pas la première restructuration dans le groupe. La direction avait annoncé à l'automne 2025 sa volonté de fermer sa filiale Polyhall à Tertre. Le site employait 40 travailleurs. Par ailleurs, le groupe chimique américain Dow a décidé de supprimer 605 emplois aux Pays-Bas. L'entreprise en a informé ses employés et leurs représentants également ce mercredi. Cette mesure s'inscrit dans le cadre d'une restructuration mondiale annoncée en début d'année. Mercredi, le service insertion socio-professionnelle du CPS de La Louvière organisait une rencontre afin de présenter les résultats du projet Impulsion, un projet au service de l'humain, cofinancé par l'Union européenne. Impulsion, c'est un dispositif global d'accompagnement vers l'emploi porté par le CPS de La Louvière qui permet à des personnes éloignées du marché du travail de bénéficier d'un suivi personnalisé, de formation, de remise à niveau et de mise à l'emploi concrète auprès de partenaires publics, associatifs et privés. Mélissa Minella est la responsable du service insertion socio-professionnelle. Elle nous en dit plus sur les objectifs de cette rencontre.
6: Alors l'objectif de cette rencontre, c'est de mettre à l'honneur le projet Impulsion, donc qui est cofinancé par l'Union européenne et donc qui permet au service d'insertion socio-professionnelle du CPS de La Louvière de mettre des personnes sous contrat article 60 ou 61 et de leur permettre de s'intégrer dans le monde du travail.
5: Les différentes étapes du parcours d'insertion socio-professionnelle sont présentées aujourd'hui.
6: Oui, voilà, donc on a voulu représenter les différentes étapes du parcours d'insertion, donc en commençant par la cellule qui accueille nos bénéficiaires, et donc c'est une cellule que l'on a renommée Bilantage, et donc les assistants sociaux de la cellule Bilantage analysent le profil de chaque bénéficiaire, mettent en œuvre avec eux un projet professionnel en fonction de leur situation, de leurs compétences, de leurs freins, et ensuite les orientent vers une mise au travail ou vers une formation ou vers d'autres services compétents en fonction de leur situation.
5: Alors quels sont les résultats à La Louvière du projet Impulsion?
6: Alors donc pour l'instant, depuis le 1er janvier 2022, donc le lancement du projet Impulsion, on a accueilli 1700 participants donc au sein de notre service. On a un flux annuel de 250 mises au travail. Et alors depuis le début de l'année 2026, nous sommes déjà à 90 mises à l'emploi sous contrat article 60.
5: Ce vendredi, quelques ondées seront toujours possibles, principalement du centre à l'est du pays, mais la tendance sera à l'affirmation d'un temps sec. Le soleil ne sera pas pour autant de la partie. En effet, le ciel restera dominé par les masses nuageuses. Côté température, les maxima seront de 18 degrés. On referme ici ce bulletin d'info. Je vous souhaite une excellente journée. À notre écoute.
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1: Bonjour à tous, en ce vendredi, nous fêtons les Igor ainsi que les Boniface. Le proverbe du jour, les riches ne peuvent acheter le privilège de mourir vieux. Les anniversaires nous arrivent avec les 78 ans de Luca Fridi de Pontacel, les 79 ans de Castellani Rita de Trasny, les 58 ans de mariage de Vos Lucien et Myriam Robin de Pontacel. Adrien de Mettel lui fête ses 58 ans.
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3: Bonjour à tous, Bélier, des rencontres inspirantes dynamisent votre travail. Une personne pourrait jouer un rôle clé et vous ouvrir des perspectives concrètes. Taureau, mettez vos finances à jour sans tarder. Ce petit effort vous apporte rapidement un vrai soulagement et plus de tranquillité aussi. Gémeaux, les échanges sont constructifs en couple. En solo, une rencontre liée au travail peut éveiller votre curiosité. À la machine à café, pourquoi pas. Cancer, vos idées apportent de vraies améliorations. Elles sont bien perçues et renforcent votre créativité, votre crédibilité aussi au sein d'une équipe. Lion, vous avez besoin de ralentir le rythme et de vous recentrer sur ce qui vous tient vraiment à cœur. Vierge, vous êtes efficace, déterminé. Finaliser vos tâches avant le week-end vous procure une réelle satisfaction. Une tranquillité, surtout. Balance, un besoin de changement se confirme au travail. Formation ou nouvelle orientation, bref, vous êtes prêt à évoluer. Scorpion, votre situation financière s'améliore, vous reprenez progressivement le contrôle avec plus de confiance aussi. Sagittaire, prévoyez une journée agitée. En gardant votre calme, vous gérez les tensions avec une grande intelligence, finalement. Capricorne, la concurrence est stimulante, vous restez solide et déterminé, ce qui vous permet de garder l'avantage. Verseau, évitez de trop ruminer certaines situations. Prendre du recul vous aidera à y voir plus clair, à très court terme. Poisson, vous vous sentez apaisé en couple, une nouvelle dynamique s'installe, plus douce, intense et rassurante. Je vous souhaite une excellente fin de semaine, à bientôt.
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7: Bonjour à tous. La Fédération patronale flamande, le VOCA, ne veut pas de hausse d'impôts et met la pression sur l'Arizona. Près de 7 entreprises sur 10 jugent le climat économique négatif, voire très négatif, selon la dernière enquête du VOCA. Une hausse des impôts sur les entreprises constituerait une ligne rouge absolue, a déclaré l'organisation à l'approche des négociations budgétaires fédérales. Le budget doit être assaini, mais si le gouvernement veut financer cet assainissement en imposant des charges supplémentaires sur le travail, l'entrepreneuriat ou les investissements, il freine précisément ce dont nous avons le plus besoin aujourd'hui, la croissance, les investissements et l'emploi, souligne l'administrateur délégué du VOCA, Frank Bex. Il ajoute qu'en période d'incertitude économique, toute mesure doit viser à relancer la croissance économique. Assainir les finances publiques sans boussole de croissance n'a aucun sens. L'enquête menée auprès de 600 entreprises est la première étude réalisée par le VOCA qui tient compte des conséquences de la guerre au Moyen-Orient. Selon l'organisation patronale flamande, la situation économique est tout simplement préoccupante et l'incertitude au sein des entreprises ne fait que s'accroître. La fédération évoque également des facteurs tels que la hausse des prix de l'énergie et l'inflation croissante. Selon le sondage, 62% des entreprises considèrent une hausse des charges sociales comme une ligne rouge. 57% indiquent que leur carnet de commandes est inférieur au niveau habituel et 27% réduisent leurs projets d'investissement. Toutefois, 31% des patrons estiment que la Belgique reste un pays attractif pour créer une entreprise et investir, bien que 38% pensent le contraire, et 4 entreprises sur 10 appartenant à un groupe international se tournent principalement vers l'étranger pour leurs nouveaux investissements. Une dizaine d'emplois vont être supprimés chez Dow Silicone Belgium à Senef. L'annonce a été faite par la direction lors d'un conseil d'entreprise qui s'est tenu ce mercredi. Cette décision s'inscrit dans le cadre d'une restructuration globale. La direction a abordé la restructuration du groupe en annonçant qu'une dizaine d'emplois seraient concernés, a indiqué Eric Peter, délégué FGTB, précisant que 450 personnes travaillent aujourd'hui sur le site de Senef. À l'heure actuelle, aucune précision n'a été donnée quant aux postes qui seraient concernés. Ce n'est pas la première restructuration dans le groupe. La direction avait annoncé à l'automne 2025 sa volonté de fermer sa filiale Polyol à Tertre. Le site employait 40 travailleurs. Par ailleurs, le groupe chimique américain Dow a décidé de supprimer 605 emplois aux Pays-Bas. L'entreprise en a informé ses employés et leurs représentants également ce mercredi. Cette mesure s'inscrit dans le cadre d'une restructuration mondiale annoncée en début d'année. Fait divers, un homme a été emmené à l'hôpital ce jeudi après une agression à l'arme blanche à Charleroi, a indiqué peu après 16h le parquet, confirmant une information publiée par plusieurs médias. La police de Charleroi est intervenue en début d'après-midi sur le boulevard Solvay à Charleroi. Un homme a été victime sur place d'une agression au couteau. Selon le parquet, les jours de la victime ne seraient pas en danger. L'autorité judiciaire a également ajouté que 2 suspects ont été interpellés et privés de liberté à la suite des faits. Ils seront prochainement entendus par les services de police. Mercredi, le service insertion socio-professionnelle du CPS de La Louvière organisait une rencontre afin de présenter les résultats du projet Impulsion, un projet au service de l'humain cofinancé par l'Union européenne. Impulsion, c'est un dispositif global d'accompagnement vers l'emploi porté par le CPS qui permet à des personnes éloignées du marché du travail de bénéficier d'un suivi personnalisé, de formation, de remise à niveau et de mise à l'emploi concrète auprès de partenaires publics, associatifs et privés. Sur le plan des résultats, depuis le 1er janvier jusqu'au 30 avril, 118 700 heures d'accompagnement ont été réalisées et 278 participants ont intégré le dispositif sur 380 à atteindre sur l'ensemble de l'année. Par ailleurs, depuis le début de la programmation en 2022, ce sont 1752 participants qui ont été accompagnés dans leur parcours d'insertion. Madalena Mavinga Mawete a pu bénéficier d'un emploi article 60 dans le cadre de ce parcours Impulsion. On écoute son témoignage. Nous lui avons tout d'abord demandé à quand remonte cette expérience.
0: C'était l'année passée, le 28 juillet, que j'ai commencé à travailler en article 60.
7: Et donc c'est un emploi qui a duré combien de temps ?
0: Ça a duré 9 mois parce que j'avais déjà travaillé quelque part et ce qui me restait à compléter c'était 9 mois.
7: Alors expliquez-nous un peu votre fonction.
0: Je faisais la technicien de surface, donc le nettoyage. Ouais, c'est ce que je faisais, nettoyer le bureau et tout ce qu'il y a dans les toilettes. Tout.
7: Quel sentiment vous retirez de cette expérience ?
0: Oh, vraiment, j'ai un sentiment énorme hein, parce que, en tout cas, le travail ici, ça m'a rendu heureuse. J'ai trouvé de bons collègues, on était en famille et j'ai trouvé mon brigadier. Et j'ai commencé avec Momo et Anthony, en tout cas, c'était formidable.
7: Cette expérience professionnelle, elle a débouché sur un emploi stable.
0: Ouais, je suis maintenant en contrat fixe, en nettoyage toujours. Je continue.
7: La prise en charge par le service insertion socio-professionnel, ça permet aussi de prendre confiance en soi.
0: Ouais, c'est ça.
7: Au final, que retirez-vous de cette expérience ?
0: Oh, c'est une expérience formidable. Moi, j'ai aimé et c'était mon rêve de travailler à la ville. Et ça s'accomplit. Donc je suis vraiment heureuse de ça. Et en tout cas, rien à dire. Je suis très contente.
7: Ce vendredi, quelques ondées seront toujours possibles, principalement du centre à l'est du pays. Mais la tendance sera à l'affirmation d'un temps sec. Le soleil ne sera pas pour autant de la partie. En effet, le ciel restera dominé par les masses nuageuses. Côté température, les maxima seront de 18 degrés. On referme ici ce bulletin d'info. Je vous souhaite une excellente journée. À notre écoute.

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1: Bonjour à tous, ce vendredi nous fêtons les Igor ainsi que les Boniface. Le proverbe du jour, les riches ne peuvent acheter le privilège de mourir vieux. Les anniversaires nous arrivent avec les 78 ans de Luca Fridi de Pontacel, les 79 ans de Castellani Rita de Trasny, les 58 ans de mariage de Vos Lucien et Myriam Robin de Pontacel, Adrien de Mettel lui fête ses 58 ans.
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3: Bonjour à tous, Bélier, des rencontres inspirantes dynamisent votre travail. Une personne pourrait jouer un rôle clé et vous ouvrir des perspectives concrètes. Taureau, mettez vos finances à jour sans tarder. Ce petit effort vous apporte rapidement un vrai soulagement et plus de tranquillité aussi. Gémeaux, les échanges sont constructifs en couple. En solo, une rencontre liée au travail peut éveiller votre curiosité. À la machine à café, pourquoi pas. Cancer, vos idées apportent de vraies améliorations. Elles sont bien perçues et renforcent votre créativité, votre crédibilité aussi au sein d'une équipe. Lion, vous avez besoin de ralentir le rythme et de vous recentrer sur ce qui vous tient vraiment à cœur. Vierge, vous êtes efficace, déterminé. Finaliser vos tâches avant le week-end vous procure une réelle satisfaction. Une tranquillité, surtout. Balance, un besoin de changement se confirme au travail. Formation ou nouvelle orientation, bref, vous êtes prêt à évoluer. Scorpion, votre situation financière s'améliore, vous reprenez progressivement le contrôle avec plus de confiance aussi. Sagittaire, prévoyez une journée agitée. En gardant votre calme, vous gérez les tensions avec une grande intelligence, finalement. Capricorne, la concurrence est stimulante, vous restez solide et déterminé, ce qui vous permet de garder l'avantage. Verseau, évitez de trop ruminer certaines situations. Prendre du recul vous aidera à y voir plus clair, à très court terme. Poisson, vous vous sentez apaisé en couple, une nouvelle dynamique s'installe, plus douce, intense et rassurante. Je vous souhaite une excellente fin de semaine, à bientôt.
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2: Eddy Piron, bonjour.
3: Ben, c'est une ville historique, un centre-ville exceptionnel avec ses remparts. Eh bien, vous pourrez découvrir tout ça au départ de l'hôtel de ville avec l'Office du tourisme de Binche qui organise une balade dans le centre historique de Binche. C'est le 7 juin. Il faut évidemment réserver sa place. Vous n'hésitez pas à appeler au 064-311-580, 064-311-580. C'est donc le 7 juin à Binche. Allez, une petite balade à moto encadrée, s'il vous plaît. C'est le dimanche 28 juin à Gorin-Ramecroix, dans le Tournaisis. En partenariat avec la maison de quartier de Gorin, eh bien, l'ASBL Le Sourire des Gosses organise une balade moto encadrée dont les bénéfices viendront alimenter la caisse de l'ASBL. Cette ASBL aide les parents et aussi les enfants malades, hospitalisés ou handicapés. Alors, ce serait une belle balade. Hein. On passera par des villages comme Béclair, Molde, Galais, Popuel, Rumilly, Rongy, La Plaine, Braff et Vezon. Voilà, une balade de 100 km. Alors, vous voulez davantage de renseignements, eh bien, vous n'hésitez pas à appeler au 0497 58 88 83. 0497 58 88 83. C'est le 28 juin à partir de 14h30 et c'est situé rue des Dîmes à Gorin-Ramecroix. Les prix des métiers d'art du Hainaut 2026, c'est jusqu'au 7 juin et c'est à découvrir à Mons. 46 artisans membres des métiers d'art du Hainaut offrent le meilleur de leur production récente. Un peu plus de 130 objets d'art, tantôt ornementaux, tantôt utilitaires, mais toujours riches d'une valeur esthétique ajoutée. Ils sont présentés dans l'ancien et très beau cloître des Sœurs Noires à Mons, au sein d'une scénographie tout à fait soignée. Rappelons que ce bâtiment Montois date du 16e siècle. Je vous souhaite de bons moments sur Radio Bonheur.
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1: Bonjour à tous, en ce vendredi, nous fêtons les Igor ainsi que les Boniface. Le proverbe du jour, les riches ne peuvent acheter le privilège de mourir vieux. Les anniversaires nous arrivent avec les 78 ans de Luca Fridi de Pontacel, les 79 ans de Castellani Rita de Trasny, les 58 ans de mariage de Vos Lucien et Myriam Robin de Pontacel. Adrien de Mettel lui fête ses 58 ans.
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3: Bonjour à tous, Bélier, des rencontres inspirantes dynamisent votre travail. Une personne pourrait jouer un rôle clé et vous ouvrir des perspectives concrètes. Taureau, mettez vos finances à jour sans tarder. Ce petit effort vous apporte rapidement un vrai soulagement et plus de tranquillité aussi. Gémeaux, les échanges sont constructifs en couple. En solo, une rencontre liée au travail peut éveiller votre curiosité. À la machine à café, pourquoi pas. Cancer, vos idées apportent de vraies améliorations. Elles sont bien perçues et renforcent votre créativité, votre crédibilité aussi au sein d'une équipe. Lion, vous avez besoin de ralentir le rythme et de vous recentrer sur ce qui vous tient vraiment à cœur. Vierge, vous êtes efficace, déterminé. Finaliser vos tâches avant le week-end vous procure une réelle satisfaction. Une tranquillité, surtout. Balance, un besoin de changement se confirme au travail. Formation ou nouvelle orientation, bref, vous êtes prêt à évoluer. Scorpion, votre situation financière s'améliore, vous reprenez progressivement le contrôle avec plus de confiance aussi. Sagittaire, prévoyez une journée agitée. En gardant votre calme, vous gérez les tensions avec une grande intelligence, finalement. Capricorne, la concurrence est stimulante, vous restez solide et déterminé, ce qui vous permet de garder l'avantage. Verseau, évitez de trop ruminer certaines situations. Prendre du recul vous aidera à y voir plus clair, à très court terme. Poisson, vous vous sentez apaisé en couple, une nouvelle dynamique s'installe, plus douce, intense et rassurante. Je vous souhaite une excellente fin de semaine, à bientôt.
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5: Édith Piron, bonjour. L'info de votre région, c'est sur Radio Bonheur. Le Game, c'est un endroit situé à la chaussée de Louvain à Ouagadougou.

0: Havre et on vous propose des activités intéressantes, notamment un Space Game 3.0. Alors le principe, c'est d'essayer de résoudre un meurtre. Un riche hôtelier retrouvé mort en plein jour, tué dans son propre hôtel. Qui a ce meurtre brutal sur la conscience? Pourquoi et comment est-ce arrivé? Vous entrez dans un monde virtuel pour trouver des indices, résoudre des énigmes épicées et résoudre le mystère. Alors si cet Escape Game 3.0 vous intéresse, eh bien vous n'hésitez pas à vous inscrire au 0489 55 27 23 0489 55 27 23. C'est une activité qui se déroule toute l'année. Vous voulez plus d'infos, vous allez sur le site le-game.be. le-game.be. Une journée portes ouvertes au Carolo Store de Charleroi. Il est situé à l'avenue de Philippeville, au numéro 284, à Marcinelle. Le Carolo Store, c'est un endroit sympa où on ne vend que des produits locaux. Alors, le 13 juin, dans le cadre de la journée portes ouvertes, eh bien, vous pourrez aller à la rencontre de producteurs locaux, déguster, manger sur place. Alors, vous voulez réserver votre repas? Eh bien, vous n'hésitez pas à téléphoner au 071 52 28 40. C'est donc le 13 juin. Nous sommes avec Laurence Grégoire, la directrice de l'atelier 642 situé à Marcinelle, à la rue des Lessiennes, et elle propose ce qu'on appelle des séances de flamenco, plus exactement des tablaos de flamenco, finalement dans une petite salle. C'est très intimiste, ces spectacles?
1: Oui, c'est très intimiste. Alors le principe, c'est qu'on soit dans un espace effectivement restreint où le public est très très proche des protagonistes, très très proche des artistes, et comme c'est une danse qui vibre énormément, mais en fait on a vraiment le plancher qui tremble de par leurs prestations, et il y a cette proximité qui fait qu'on a vraiment aussi la connexion avec l'intensité de leur regard, avec la sueur, avec l'intensité du mouvement, et donc c'est particulièrement impressionnant. Alors oui, on est dans un petit lieu, mais on est quand même une petite centaine autour d'eux, et voilà, un peu serré, il y a un petit bar, c'est très cosy, c'est très c'est parfois même un côté kitsch un peu dans la décoration, mais ça fait tout le charme du lieu, avec toutes ces petits éclairages, ces petites loupiottes. Et
0: puis vous avez des artistes étrangers qui viennent volontiers se perdre à la rue des Lessiennes à Marcinelle.
1: Effectivement, donc c'est une chance, mais un petit miracle, mais rien, un petit miracle n'arrive jamais seul, dit-on, et donc avec l'énergie que nous déployons, on parvient à mettre ces concerts en place, et les artistes reviennent vraiment volontiers, ou on en découvre d'autres, ou alors ils décident de travailler avec un autre ensemble, et donc moi je découvre encore un tas d'artistes que je n'ai jamais vus, mais qui sont enchantés de passer par ici, et qui d'ailleurs font souvent la fin de nuit ou la fin de soirée tardivement pour nous accompagner.
0: Ils découvrent cette spécialité typiquement Carole. Vous voulez davantage de renseignements, parce qu'il y a des cours aussi, hein, plein de trucs, hein. Vous allez sur le site atelier642.com, atelier642.com. Amusez-vous à l'écoute de votre radio préférée. Bonne journée.

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1: 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Adrien de Mettel lui fête ses 58 ans.
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4: Bonjour à tous. La Fédération patronale flamande, le VOCA, ne veut pas de hausse d'impôts et met la pression sur l'Arizona. Près de 7 entreprises sur 10 jugent le climat économique négatif, voire très négatif, selon la dernière enquête du VOCA. Une hausse des impôts sur les entreprises constituerait une ligne rouge absolue, a déclaré l'organisation à l'approche des négociations budgétaires fédérales. Le budget doit être assaini, mais si le gouvernement veut financer cet assainissement en imposant des charges supplémentaires sur le travail, l'entrepreneuriat ou les investissements, il freine précisément ce dont nous avons le plus besoin aujourd'hui, la croissance, les investissements et l'emploi.

0: emploi, souligne l'administrateur délégué du VOCA, Franck Bexet. Il ajoute qu'en période d'incertitude économique, toute mesure doit viser à relancer la croissance économique. Assainir les finances publiques sans boussole de croissance n'a aucun sens. L'enquête menée auprès de 600 entreprises est la première étude réalisée par le VOCA qui tient compte des conséquences de la guerre au Moyen-Orient. Selon l'organisation patronale flamande, la situation économique est tout simplement préoccupante et l'incertitude au sein des entreprises ne fait que s'accroître. La fédération évoque également des facteurs tels que la hausse des prix de l'énergie et l'inflation croissante. Selon le sondage, 62% des entreprises considèrent une hausse des charges sociales comme une ligne rouge. 57% indiquent que leur carnet de commandes est inférieur au niveau habituel et 27% réduisent leur projet d'investissement. Toutefois, 31% des patrons estiment que la Belgique reste un pays attractif pour créer une entreprise et investir, bien que 38% pensent le contraire, et 4 entreprises sur 10 appartenant à un groupe international se tournent principalement vers l'étranger pour leurs nouveaux investissements. Une dizaine d'emplois vont être supprimés chez Dow Silicon Belgium à Senef. L'annonce a été faite par la direction lors d'un conseil d'entreprise qui s'est tenu ce mercredi. Cette décision s'inscrit dans le cadre d'une restructuration globale. La direction a abordé la restructuration du groupe en annonçant qu'une dizaine d'emplois seraient concernés, a indiqué Eric Peter, délégué FGTB, précisant que 450 personnes travaillent aujourd'hui sur le site de Senef. À l'heure actuelle, aucune précision n'a été donnée quant aux postes qui seraient concernés. Ce n'est pas la première restructuration dans le groupe. La direction avait annoncé à l'automne 2025 sa volonté de fermer sa filiale Polyol à Tertre. Le site employait 40 travailleurs. Par ailleurs, le groupe chimique américain Dow a décidé de supprimer 605 emplois aux Pays-Bas. L'entreprise en a informé ses employés et leurs représentants également ce mercredi. Cette mesure s'inscrit dans le cadre d'une restructuration mondiale annoncée en début d'année. Fait divers, un homme a été emmené à l'hôpital ce jeudi après une agression à l'arme blanche à Charleroi, a indiqué peu après 16h le parquet, confirmant une information publiée par plusieurs médias. La police de Charleroi est intervenue en début d'après-midi sur le boulevard Solvay à Charleroi. Un homme a été victime sur place d'une agression au couteau. Selon le parquet, les jours de la victime ne seraient pas en danger. L'autorité judiciaire a également ajouté que 2 suspects ont été interpellés et privés de liberté à la suite des faits. Ils seront prochainement entendus par les services de police. Mercredi, le service insertion socio-professionnelle du CPS de La Louvière organisait une rencontre afin de présenter les résultats du projet Impulsion, un projet au service de l'humain, cofinancé par l'Union européenne. Impulsion, c'est un dispositif global d'accompagnement vers l'emploi porté par le CPS de La Louvière qui permet à des personnes éloignées du marché du travail de bénéficier d'un suivi personnalisé, de formation, de remise à niveau et de mise à l'emploi concrète auprès de partenaires publics, associatifs et privés. Sur le plan des résultats, depuis le 1er janvier jusqu'au 30 avril, 118 700 heures d'accompagnement ont été réalisées et 278 participants ont intégré le dispositif sur 380 à atteindre sur l'ensemble de l'année. Par ailleurs, depuis le début de la programmation en 2022, ce sont 1752 participants qui ont été accompagnés dans leur parcours d'insertion. Yves Slackmuider a pu bénéficier d'un emploi article 60. On écoute son témoignage. Nous lui avons tout d'abord demandé à quand remonte cette expérience.
1: Alors c'était en 2019, juste avant la période Covid en fait. Hein. C'était pour un an et demi à la base, hein, parce que avant la réforme chômage, les stages sociaux étaient de un an et demi ou deux ans. Vu mon âge, c'était un an et demi.
0: Et quel sentiment vous en avez retiré ?
1: La chose la plus importante, c'est que quand on est bénéficiaire du revenu d'intégration, en général, on est dans des difficultés sociales. Donc on est un peu à zéro, quoi. Et le fait de pouvoir avoir cette chance, ça m'a vraiment redonné de la motivation, de l'estime de moi, etc. Et ça m'a apporté énormément grâce à l'équipe, aux assistants sociaux qui font un travail vraiment extraordinaire.
0: Alors cet emploi article 60, c'est déroulé dans quelle structure ?
1: Au sein même du CPS de La Louvière, au service social, administratif et financier.
0: Alors cette expérience professionnelle a débouché sur un emploi stable ?
1: Oui. Alors quelques mois après la fin de mon stage social, comme j'avais eu des évaluations positives et qu'ils étaient relativement contents de moi, on m'a rappelé et j'ai pu bénéficier d'un contrat de remplacement au sein du service insertion dont il est question aujourd'hui, ce qui m'a permis d'être de l'autre côté de la barrière et encore une fois de voir quel travail essentiel on fait à l'encontre des gens qui en ont besoin.
0: Ce vendredi, quelques ondées seront toujours possibles, principalement du centre à l'est du pays, mais la tendance sera à l'affirmation d'un temps sec. Le soleil ne sera pas pour autant de la partie. En effet, le ciel restera dominé par les masses nuageuses. Côté température, les maxima seront de 18 degrés. On referme ici ce bulletin d'info. Je vous souhaite une excellente journée. À notre écoute.
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5: Eddy Perron, bonjour. C'est l'heure de s'informer sur Radio Bonheur. Allez, on va faire un petit tour du côté de Nivelles, faire un peu de tourisme et découvrir la Tour Simone. Au Moyen-Âge, Nivelles était entourée d'une enceinte, une puissante muraille de 2,50 m d'épaisseur. Il y avait au total 9 tours autour de Nivelles. Malheureusement, il n'en reste plus qu'une. Elle a été reconnue comme monument exceptionnel et classée en 1950. Puis, elle a été reprise par la ville en 1958. Et puis, depuis pas mal de temps, on peut la découvrir dans le cadre de visites touristiques proposées par l'Office du Tourisme. Vous voulez plus d'infos, vous allez sur le site tourisme-nivelles.be, tourisme-nivelles.be. Un superbe parc, c'est le parc communal de Jurbise. Et justement, le 14 juin, il y aura le semi-marathon de Jurbise, un semi-marathon de 21 km, des joggings de 5 et 10 km. Il y aura aussi une course pour les enfants. Vous voulez plus d'infos et vous inscrire, vous n'hésitez pas à prendre contact avec le service des sports de l'administration communale de Jurbise. 065 37 74 63 065 37 74 63. Et je vous rappelle que ça se passe le 14 juin. On va faire un petit tour du côté de Montigny-sur-Sambre avec le comité de

0: quartier des Cités et du Centenaire, et qui propose justement la brocante de la Duchère. C'est le 13 juin de 9h à 18h. Bien sûr, il y a brocante, mais il y aura aussi des activités pour les enfants. Il y aura un bar et food truck. Alors, si vous voulez davantage de renseignements, eh bien, vous n'hésitez pas à téléphoner. Des renseignements au cas où vous voudriez éventuellement réserver votre emplacement, vous appelez au 0479 52 50 58, 0479 52 50 58, et ça aura lieu place de la Duchère à Montigny-sur-Sambre. Je vous souhaite une bonne après-midi.
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6: Eddy Piron, l'heure de s'informer sur Radio Bonheur. Vous savez que l'intelligence artificielle est bien peu aider l'économie sociale et solidaire. Vous aurez l'occasion de découvrir tout ça à l'occasion d'une séance sympathique sous forme de café. Ça se passera le 30 juin prochain de 9h à 13h sur le site de Monceau-Fontaine, situé rue de Monceau-Fontaine à Monceau. Il faut pas réserver hein, et l'entrée est tout à fait gratuite. Le quartier de la Cité Parc va se transformer en ferme, et ce dans le cadre d'une fête de quartier intitulée « Tous à la ferme ». C'est le 6 juin, de 13h à 17h, à l'avenue du Chili, au bloc numéro 6. Alors on pourra découvrir des animaux de la ferme, on pourra manger d'excellentes confiseries, et il y aura même une balade canine et plein d'informations. Si vous voulez davantage de renseignements, eh bien vous n'hésitez pas à téléphoner au 0478 02 50 36 0478 02 50 36. Ça se passe donc à l'avenue du Chili, bloc numéro 6 à Marcinelle, le 6 juin. Si vous aimez la littérature de notre région, eh bien sachez que le samedi 13 juin, dès 14h, de nombreux auteurs belges s'installeront au cœur des rayons de la librairie Molière, au plus près des lecteurs. Il n'y aura pas de file d'attente, mais un espace de dialogue spontané pour essayer de discuter avec les écrivains. Parmi les écrivains, Pascal Laurent, journaliste social au Journal Le Soir, c'est un carolo. Il est l'auteur de deux fictions parues chez Wery Éditions. 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Bon après-midi.

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5: Eddie Piron, bonjour, bienvenue sur Radio Bonheur. Les 13 et 14 juin, on découvre du patrimoine et du théâtre. Le temps d'un week-end, la Villa Teresa devient une véritable scène à ciel ouvert et invite petits et grands à vivre le patrimoine autrement. Entre charme du lieu et magie du théâtre, le patrimoine se met en spectacle pour deux jours de rire, d'émotion et d'imaginaire. Il y aura notamment un spectacle proposé par la compagnie du Tarmac, basé sur les personnages Ernest et Célestine. Et puis il y aura aussi un spectacle dédié au comte. Ce sera donc à la Villa Teresa, rue Henri Leroy numéro 13 à Soigny. Évidemment, il faut réserver sa place. 067 34 73 76 067 34 73 76. Le cinéma à l'honneur à l'occasion des 70 ans de la catastrophe du Bois du Cazier en août 1956. Il y aura une grande exposition à partir du 20 juin. Exposition intitulée « La mine fait son cinéma », mais déjà des films seront présentés tantôt à Kélise ou tantôt au Palais des Beaux-Arts. C'est le cas notamment le 16 juin avec Charbon, un documentaire de Manu Rich au Palais des Beaux-Arts à partir de 20h, inspiré de Petrolio, le roman inachevé de Pier Paolo Pasolini. Charbon est un voyage dans le temps montrant comment, au cours du siècle dernier, l'Europe s'est construite sur les énergies fossiles. Ce périple nous entraîne à Zwarberg, dans le Limbourg belge, jusqu'en Ukraine et en Irak, pour prendre fin sur la plage d'Ostie, où l'écrivain fut assassiné. Alors, c'est une belle initiative, c'est important de proposer ce genre de documentaire, comme nous l'explique Amélie Genka, directrice de Kédis.
6: C'est une collaboration à laquelle on a répondu vraiment avec grand plaisir. On travaille d'ailleurs assez régulièrement avec le PBA sur des programmations conjointes. Et le format documentaire est important aussi à montrer.
5: Ce sera donc le 16 juin à 20h au Palais des Beaux-Arts de Charleroi. Plus d'infos sur le site leboisducasier.be. On vous propose une marche à Dieppe le 5 juillet à Leuny. Le comité participatif de Leuny, en partenariat avec la jeunesse du village, organise le 5 juillet une marche à Dieppe entre 8h et 18h. C'est l'occasion de découvrir notamment Leuny, un village frontalier avec la France. Il y avait d'ailleurs autrefois encore un bureau de

Participants se verront proposer 4 parcours, 5, 10, 15 et 20 km. Le rendez-vous, il est fixé à partir de 8h à la salle communale située rue Ernest Maty à Leuny. Pas de réservation, c'est gratuit, mais si vous voulez davantage de renseignements, 0492 78 36 41, 0492 78 36 41. Merci de nous avoir écoutés, à tout à l'heure.

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5: Bonjour à tous, Aldi souhaite que tous ses magasins soient ouverts le dimanche jusqu'à 13h. Pour la première fois, l'enseigne a donné des détails aux syndicats sur ses projets pour l'avenir de ses magasins. Des grèves spontanées avaient éclaté en avril lorsque la chaîne avait annoncé qu'elle envisageait d'ouvrir le dimanche. Concrètement, Aldi souhaite ouvrir de 8h30 à 13h, a confirmé le porte-parole Jason Sévestre. Le personnel pourra choisir de travailler ce jour-là sur base volontaire. Les travailleurs recevront une prime financière ou des heures de congés supplémentaires. Les magasins ne seront pas ouverts les jours fériés légaux. La date précise à laquelle le discounter souhaite lancer ses ouvertures dominicales n'est pas encore connue. Les syndicats ont été informés lundi des plans d'Aldi. Il n'y a toutefois pas encore eu de véritable concertation sur le sujet, a indiqué Koen van Schobroek de l'ACV Pulse, la branche flamande du syndicat chrétien. L'ACV émet néanmoins déjà quelques réserves sur les propositions. Ils veulent ouvrir les magasins jusqu'à 13h. Or, la législation du travail interdit au commerce d'ouvrir leurs portes le dimanche après 12h, souligne Koen van Schobroek. Il est également question de faire ouvrir les magasins par un seul travailleur et un étudiant jobiste, ce qui a été accueilli par des rires moqueurs de la part du personnel. Selon le syndicat libre Sinova, ex-CGSLB, un accord sur les ouvertures dominicales ne sera pas évident et n'interviendra pas avant l'été, même s'il n'y a en principe pas de grands obstacles, estime le responsable sectoriel Wilson Wellens. Il a ajouté « Les travailleurs sont soulagés que cela se fasse sur base volontaire. Nous ne sommes pas enthousiastes, mais les ouvertures dominicales sont difficiles à empêcher et pour certains travailleurs, elles peuvent être intéressantes. Une nouvelle concertation est prévue le 29 juin. » Demain, malgré une augmentation du champ de pression, une perturbation d'assez faible activité parviendra à s'infiltrer sur le pays. Le temps sec en matinée sera suivi de petites pluies qui nous accompagneront jusqu'en soirée. Les températures 18 degrés. Dimanche, les nuages seront encore fort présents, mais pas de pluie au programme. Quant au thermomètre, il indiquera 19 degrés. On referme ici ce bulletin d'info. Je vous souhaite un excellent week-end à notre écoute.
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0: De Daniel Balavoine qui nous permet de démarrer cette émission. C'était pour la femme veuve qui s'éveille. Il est 16h06. Vous êtes dans le drive. J'espère que vous allez bien. Nous sommes ensemble pour le meilleur des tubes. Et ce, jusqu'aux portes
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0: de 18h.
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16h15 sur Bonheur. Où t'es papa, où t'es, magnifique morceau sorti en 2013 par l'ami Stromae. Ce soir et cette nuit, le temps sera sec avec de larges éclaircies avant l'arrivée de nombreux nuages de haute altitude. Les températures minimales se situeront entre 8 et 13 degrés. Le vent sera généralement faible et viendra du sud à sud-ouest. Voilà, vous savez tout, si ce n'est que la musique continue avec Johnny et le titre qu'il nous interprète, Un jour viendra.

0: 1999, l'année de parution de ce morceau de Johnny Hallyday sur Bonheur, 16h19 minutes. On fait le point côté de votre circulation avec quelques petits soucis, hein, vous en doutez, sur le 42 Mons vers Liège entre Oudinguilly et Boisden. Un trafic ralenti sur 4 km, 7 minutes de ralentissement. Vous avez également des petits soucis sur la N27 Waterloo-Mont-Saint-Jean vers la Louvière entre Manage et la Louvière. Un trafic ralenti sur 4 km, 9 minutes de ralentissement. Toujours sur la 42 Liège vers Mons entre Chapelle-Lair, les monts Boisden, un trafic perturbé sur 4 km et 6 minutes de ralentissement. Du côté de Courcelles, on peut dire que ça roule. Et puis du côté de Charleroi, eh bien je ne vois rien d'anormal. Et c'est très bien ainsi.
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80s dans la radio, c'était West End Girl avec les Pet Shop Boys ce week-end dans la brasserie Radio Bonheur. 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Monsieur, dame, ça vaut la peine, n'hésitez pas à réserver au 071 45 53 60. 071 45 53 60. Et puis après avoir bien mangé, on peut pousser la chansonnette tous ensemble avec le karaoké qui est organisé jusqu'à 22h le samedi et jusqu'à 21h le dimanche. Bon appétit avec l'équipe de Radio Bonheur 87.7, mais également DAB+ dans la région de Charleroi, Mons et La Louvière. La musique continue bien évidemment, vous êtes là pour ça, hein, son bonheur. Et c'est Seal qui nous arrive en 1991, le titre qu'il va nous interpréter, nous faire plaisir, Crazy.

De la douceur dans la radio avec le regretté, c'est Jérôme. C'était dernier baiser. Tiens, la douceur, vous en voulez encore un petit peu? Ça tombe bien, j'en ai pour vous, messieurs, dames, avec un bon souvenir, une nouvelle fois sur Bonheur. En 1961, nous chantait ce morceau, Stand By Me. Voici Benny King. 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
1: 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Adrien de Mettel lui fête ses 58 ans.
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C'est vrai que c'est ce qu'on dit généralement, hein. La nuit porte conseil, 16h41 minutes, vous rentrez à la maison, et bien soyez prudents, surtout la prudence n'a pas de prix étant donné que rentrer c'est important, messieurs, dames, je vous le dis. Allez, la musique continue avec un énorme souvenir, ça va vous faire

0: magnifique. Il n'y a pas d'autre mot. On l'adore sur votre radio. C'était Lara Fabian avec Je t'aime. Après la pub, Bob Marley.
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l'autre côté de la radio. Certains sont peut-être déjà en week-end, d'autres vont bosser ce week-end. On pense à vous, monsieur, dame. En tout cas, nous, côté musique, on sera là pour vous satisfaire musicalement tout le week-end, toute l'année. On reste encore énormément d'années avec vous, chers auditeurs de Radio Bonheur. Pas de panique. Pour nous conduire jusqu'au top, Elena et Étienne Dao.

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6: Édith Piron, bonsoir. Un spectacle d'impro, c'est le 13 juin à Je Mappe. Les élèves débutants de la compagnie éphémère montent sur scène pour leurs toutes premières improvisations. Ce sera une soirée unique où tout peut arriver. Il y aura des histoires créées sur le moment, des défis inattendus, des personnages surprenants et surtout beaucoup de rire. Dans une ambiance cabaret festive et conviviale, vous pourrez découvrir l'énergie de cette jeune troupe. Ça se passe à l'espace GEM qui est situé rue du marché numéro 29 à Je Mappe. C'est le samedi 13 juin. Le carnaval de Senef, eh bien, c'est le 26 juin. Oui, un carnaval au mois de juin, vous m'aurez bien entendu. Mais ce qui est intéressant avec ce carnaval, surtout, c'est le concert d'ouverture du carnaval de Senef qui est prévu le vendredi 26 juin à 19h. Il y aura de tout. Si vous voulez participer à une soirée électro d'enfer, ce sont des concerts gratuits, eh bien, rendez-vous donc à cette soirée. Ça se passera sur la pelouse, rue Général Le Mans à Senef. Pas besoin de réservation et c'est gratuit et c'est le 26 juin. Éclat de famille, c'est le titre d'une des expositions temporaires du musée de la photographie. Le 18 juin, Adeline Rossion, commissaire de l'exposition, vous guidera dans les univers de 11 photographes professionnels belges qui abordent à leur manière la photographie familiale. On vous propose d'ailleurs déjà une courte visite avec Adeline.
7: Notamment le travail de Camille Carbonaro qui est directrice d'une maison d'édition qui s'appelle Macaroni Book. Et le sujet de ses publications, c'est toujours la famille ou l'archive familiale. Et donc ça aussi était un point de départ comme personne ressource par rapport au projet. C'est comme ça aussi qu'Arelle Lemaire a rejoint le projet parce qu'elle a été publiée chez Camille. Puis il y a des photographes qu'on a déjà exposés au musée, dont on connaissait le travail, qui, des fois, comme Philippe Herbet, n'avait jamais abordé la question de la famille, mais un événement dans sa vie s'est fait qu'à un moment donné, il s'est tourné vers l'intime et a voulu photographier la fin de vie de ses parents. Il y a d'autres personnes comme Olivier Cornil, qui lui avait déjà exposé dans Mon Jardin les fleurs denses, et ici revient avec un autre projet qui aborde également l'histoire familiale.
6: C'est à découvrir seul, avec des amis ou en famille le 18 juin. Vous devez vous inscrire, le site c'est museephoto.be ou vous appelez au 071 43 58 10. 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

Je ne sais pas si vous êtes comme moi, mais ça me donne envie de bouger sur ma chaise, cette histoire-là. Give it up, c'était Casey and the Sunshine Band en 1982. Allez, la météo pour demain, ça sera samedi 6 juin, jour du débarquement de Normandie en 1944. Bon, je sais, il y a quelques années d'ici, mais bon, petite pensée quand même pour les gens qui sont venus pour nous libérer. Alors, je voulais le citer quand même. Aujourd'hui, allez, malgré une augmentation des champs de pression, une perturbation d'assez faible activité parviendra à s'infiltrer sur le pays. Par conséquent, après une matinée encore sèche, de faibles pluies sont attendues à partir de l'ouest du pays en cours d'après-midi. Demain matin, au réveil, 10 degrés. Dans le courant de l'après-midi, on peut se compter monter jusqu'à 19 degrés. Voilà, vous savez tout. Et à 10h, il y a 17h06, j'arriverai à dire Alex Samarini, Something Doesn't Add Up. Ou un truc dans ce genre-là, en tout cas. Allez, bon retour à la maison. Soyez prudents sur la route.

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0: Frédéric François était dans votre radio avec ce titre aimé, un titre sorti en plein cœur des années 80. J'espère que vous allez bien en tout cas. J'espère que vous profitez un petit peu du temps qui vous est imparti pour vous reposer tout simplement. Ou alors pour rentrer à la maison en toute sécurité avec le drive bien évidemment.
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Et ouais, tout simplement sur votre radio. 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

tous sont les femmes. Nous étions 1977, on a réenfilé le pantalon pas de def, on avait allumé la boule à facettes pour ce morceau de monsieur Patrick Juvet. Concernant votre circulation sur la E19, problème entre Bruxelles vers Mons, entre Oudingoni et Saint-Denis, un ralentissement de 6 km et 6 minutes de ralentissement, également sur la E42 Mons vers Liège, entre Oudingoni également et Boisden, un trafic perturbé sur 4 km pendant 6 minutes.

45 à Dirty Dancing sur la une. Poulet grillé, c'est un téléfilm policier, ça sera 20h55 également sur Typique. Tant qu'il ne retrouve pas le corps, ça sera 20h30, c'est une série documentaire de société. Vous aurez sur RTL Club, NCIS, le téléfilm policier à partir de 20h05 sur la une. Mask Singer à 21h10, à la même heure, haute saison sur France 2 et sur France 3. Roland Garros, tennis, sport, ça sera dès 19h55. Arte vous proposera Meurtre à Sandam à 20h55, tandis que Les Trois Belges, Indiana Jones à la poursuite d'une icône à 20h30. Vous aurez sur TV5 Monde 100% logique. La réponse est sous vos yeux, c'est un quiz. Vous aurez sur RTL Plug Man of Steel à 20h, c'est un film fantastique. Et puis Salt à 20h15, ça sera sur AB3.

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1: 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Le proverbe du jour, les riches ne peuvent acheter le privilège de mourir vieux. Les anniversaires nous arrivent avec les 78 ans de Luca Fridi de Pontassel, les 79 ans de Castellani Rita de Trasny, les 58 ans de mariage de Vos Lucien et Myriam Robin de Pontassel, Adrien de Mettel lui fête ses 58 ans.
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On vous met déjà là le son de votre week-end, peut-être les Black Eyed Peas avec Shakira et David Guetta, tous ensemble, ils nous ont fait ce morceau. Don't you worry. Allez, l'éphéméride pour demain, nous serons le samedi 6 juin 2026, 157e jour de l'année. Il en restera 208, le soleil se lèvera à 5h48 pour aller se coucher à 21h50. On gagne une petite minute de clarté. Demain, nous fêterons Norbert, Claude, Claudette, Claudie, Claudine et Claudius. La musique continue tout de suite avec ceci, Billy Ocean. Et c'est un titre qui va vous faire bouger dans votre fauteuil, messieurs, dames, peut-être un petit peu dans la voiture également. Ça s'appelle European Queen.

Le son d'Aitiz avec le meilleur de la musique, c'est sur Radio Bonheur, c'est 24h sur 24, 7 jours sur 7, ça vous le savez. Moi je m'en vais sur la pointe des pieds, je vous souhaite un excellent week-end. Je vous donne rendez-vous lundi, si tout va bien, à partir de 16h pour une nouvelle édition du Drive. On va se séparer en musique bien évidemment, avec le meilleur. C'est toujours comme ça sur Bonheur, c'est Axel Red que nous allons écouter ensemble. Et puis juste derrière, vous aurez une petite page de pub et la musique reviendra en compagnie de Gérard Lenormand. Et si j'étais président, faites plein de bêtises, surtout vous les faites bien. Et à lundi pour de nouvelles aventures. Ciao.

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4: Bonjour à tous, Aldi souhaite que tous ses magasins soient ouverts le dimanche jusqu'à 13h. Pour la première fois, l'enseigne a donné des détails aux syndicats sur ses projets pour l'avenir de ses magasins. Des grèves spontanées avaient éclaté en avril lorsque la chaîne avait annoncé qu'elle envisageait d'ouvrir le dimanche. Concrètement, Aldi souhaite ouvrir de 8h30 à 13h, a confirmé le porte-parole Jason Sylvestre. Le personnel pourra choisir de travailler ce jour-là sur base volontaire. Les travailleurs recevront une prime financière ou des heures de congés supplémentaires. Les magasins ne seront pas ouverts les jours fériés légaux. La date précise à laquelle le discounter souhaite lancer ses ouvertures dominicales n'est pas encore connue. Les syndicats ont été informés lundi des plans d'Aldi. Il n'y a toutefois pas encore eu de véritable concertation sur le sujet, a indiqué Koen van Schobroek de l'ACV Pulse, la branche flamande du syndicat chrétien. L'ACV émet néanmoins déjà quelques réserves sur les propositions. Ils veulent ouvrir les magasins jusqu'à 13h. Or, la législation du travail interdit au commerce d'ouvrir leurs portes le dimanche à

après 12 heures, souligne Koenen van Schoobrugge. Il est également question de faire ouvrir les magasins par un seul travailleur et un étudiant jobiste, ce qui a été accueilli par des rires moqueurs de la part du personnel. Selon le syndicat libre Sinova, ex-CGSLB, un accord sur les ouvertures dominicales ne sera pas évident et n'interviendra pas avant l'été, même s'il n'y a en principe pas de grands obstacles, estime le responsable sectoriel Wilson Wellens. Il a ajouté « Les travailleurs sont soulagés que cela se fasse sur base volontaire. Nous ne sommes pas enthousiastes, mais les ouvertures dominicales sont difficiles à empêcher et pour certains travailleurs, elles peuvent être intéressantes. Une nouvelle concertation est prévue le 29 juin. » Demain, malgré une augmentation du champ de pression, une perturbation d'assez faible activité parviendra à s'infiltrer sur le pays. Le temps sec en matinée sera suivi de petites pluies qui nous accompagneront jusqu'en soirée. Les températures 18 degrés. Dimanche, les nuages seront encore fort présents, mais pas de pluie au programme. Quant au thermomètre, il indiquera 19 degrés. On referme ici ce bulletin d'info. Je vous souhaite un excellent week-end à notre écoute.

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1: 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Le proverbe du jour, les riches ne peuvent acheter le privilège de mourir vieux. Les anniversaires nous arrivent avec les 78 ans de Luca Fridi de Pontacelle, les 79 ans de Castellani Rita de Trasny, les 58 ans de mariage de Vos Lucien et Myriam Robin de Pontacelle. Adrien de Mettel lui fête ses 58 ans.
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0: Catch of Legends débarque à Charleroi le 27 juin au Grand Palais pour le plus grand show de catch de Belgique. Et oui, plus de 20 catcheurs et de catcheuses seront présents avec la participation, accrochez-vous, de Luc Menzies, alias Ridge Holland, Axel Teicher ou encore Amal. Tous passer par ce grand événement. Alors, si vous aimez le catch, préparez-vous à vivre un spectacle énorme. C'est donc le samedi 27 juin au Grand Palais à Charleroi. Vous voulez réserver ? C'est préférable parce qu'on attend beaucoup de monde. 0494 13 18 65. 0494 13 18 65. On file en Tudigny et à Sorles-sur-Sambre. Eh bien, il y a un superbe château fort et sur la place du château fort, on organise plein de trucs. Il y aura notamment le 21 juin, dans le cadre des fêtes de la musique, sur la place du château fort, un concert exceptionnel de Bernard Minet. Bernard Minet et ses musiciens vont débarquer pour un concert unique qui va vous faire vibrer au son des génériques cultes et d'une ambiance résolument rock. Alors, si vous aimez ce genre d'ambiance, eh bien, rendez-vous donc le 21 juin. C'est tout à fait gratuit. C'est sur la place du Château Fort, à Sorles-sur-Sambre, pas de réservation. Éventuellement, des renseignements, notamment sur les heures. Eh bien, vous n'hésitez pas à téléphoner au 0479 98 74 08. 0479 98 74 08. La Mine fait son cinéma, c'est une exposition qu'on pourra découvrir à partir du 20 juin au Bois du Casier. Conçue par le Centre historique minier de Léouard en France, l'exposition La Mine fait son cinéma fait écho à la tragédie de 1956. De nombreux films intègrent dans leur scénario un accident, le tout souvent pimenté d'une histoire d'amour qui, accentuant le pathos, fait pleurer dans les corons. Alors il y a aussi des films qui ont été réalisés à Charleroi, à Forti, conservateur du Bois du Casier.
1: Notamment un des tout premiers films sur la mine, Au Pays des Ténèbres, c'était réalisé par un cinéaste français en 1911, donc c'est intéressant, c'est l'année de l'exposition industrielle et commerciale à Charleroi, et on voit des paysages de Charleroi, on voit notamment les bords de Sambre du côté de Couilly et Châtelet. Le cinéaste aurait pu rencontrer Pierre Paulus à cette occasion, parce que c'est aussi l'année où Pierre Paulus se fait connaître du grand public à travers l'exposition de 1911 et l'affiche qu'il a réalisée.
0: Plus d'infos sur le site leboisducasier.be. Eddy Piron, je vous souhaite une bonne soirée.

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4: Eddy Piron, j'espère que vous allez bien. Bienvenue sur Radio Bonheur, c'est l'heure de s'informer. La fête de la musique, ça se passe à Manage en 2026. L'administration communale, l'Union des commerçants et le foyer culturel

0: 5 juillet, c'est la Saint-Jean, mais c'est aussi la foire médiévale de Tournai dans un magnifique parc tournaisien. Au pied des tours médiévales, il y aura un marché médiéval, des animations et des campements de reconstitution, 60 stands, 5 compagnies, 60 artistes. Un rendez-vous donc à ne pas manquer. Ça se passe au parc Saint-Jean, quai du Luchet d'Antoin à Tournai. Vous voulez davantage de renseignements, 0495 57 78 72. Sachez que c'est tout à fait gratuit et c'est donc les 4 et 5 juillet. On va faire un petit tour du côté de Chièvre qui, en collaboration avec la ville de Chièvre, la ville d'Ath et le SPW Wallonie, propose les 13 et 14 juin un pédalo-tour à Tongres Notre-Dame. Alors, pendant ce week-end, eh bien, vous pourrez profiter d'une balade en pédalo sur le canal Ath-Blaton au départ du pont de Wilder. Ce sera de 11h à 19h. Il y aura possibilité de se restaurer. Si vous voulez réserver votre place et avoir davantage de renseignements, eh bien, vous appelez au 068 64 59 61 068 64 59 61. Allez, on pédale. Radio Bonheur, je vous souhaite une bonne soirée.
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